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1: Bonjour à tous. Les élections sénatoriales marquées par une progression du Rassemblement national dans le Sud-Est, fort d'une quinzaine de sièges à l'issue des sénatoriales organisées hier, le Rassemblement national et ses alliés vont pouvoir donc former un groupe au Sénat pour la première fois de leur histoire. Autre fait inédit, la France insoumise fait son entrée à la Chambre haute. La SNCF et la RATP tablent sur un trafic normal ou quasi normal lors de la grève de la fonction publique prévue demain. Les syndicats appellent les salariés à descendre dans la rue alors que le point d'indice des fonctionnaires pourrait être gelé pour la quatrième année consécutive. À Marseille, les vols violents de bijoux sont en forte hausse. 371 faits ont été recensés entre le début de l'année et le 20 septembre dernier, contre 210 sur la même période l'an dernier. Une progression de 78%. Les touristes et les personnes vulnérables font notamment partie des victimes ciblées. Selon les autorités, la flambée du prix de l'or contribue au phénomène. La visite du pape Léon XIV entre dans sa dernière journée. Le souverain pontife participe ce matin à Metz à une rencontre interreligieuse, puis à une rencontre consacrée à la paix et à l'unité en Europe. Une messe est prévue cet après-midi à la cathédrale Saint-Étienne. 5 hommes soupçonnés de préparation d'un acte terroriste arrêtés dans l'ouest de l'Angleterre, près d'une base utilisée par l'armée de l'air américaine. Ils voulaient faire de gros dégâts à notre base, déclare Donald Trump, en affirmant que les États-Unis enquêtaient sur eux depuis longtemps. Une image beaucoup plus légère. À Marseille, des centaines de teckels ont défilé hier avec leur maître sur la corniche Kennedy. La troisième édition de cette marche solidaire avait été rebaptisée pour l'occasion les Petites Sardines de Marseille. Et puis si vous voulez verser une petite larme, foncez voir Heart of the Beast, le dernier film avec Brad Pitt ou l'histoire d'un ancien militaire confronté aux dangers de la nature avec Odin, son fidèle berger allemand. Un film poignant aux paysages grandioses, un véritable coup de cœur cinéma. Voilà, c'est la fin de cette édition. Merci de l'avoir suivi.

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1: Bonjour, bonjour à tous. 15 trotteurs âgés de 7 à 11 ans n'ayant pas gagné 229 000 euros. Rendez-vous sur les 2150 mètres de la piste corde à gauche à l'hippodrome d'Anguin à l'occasion du Quintet Plus de ce lundi 28 septembre 2026. L'allocation sera de 59 000 euros et le départ prévu vers 13h55. En tête de notre sélection, le 14, Jas de Pan, incontournable avec Mathieu Abrivard aux commandes, peut même l'emporter. Suivi du 10, Jewel Touche, qui fera logiquement partie des grands favoris de cette épreuve. Le 15, Intrépide des Bois, aligne les performances de choix depuis quelques mois. Le 12, Joss Desgrange, de nouveau confié à Benjamin Rochard. Et enfin, le 7, In Love Réglisse, prise en note lors de sa dernière prestation. Il complétera notre sélection. Une sélection que vous pouvez retrouver sur ma chaîne YouTube Tom Kazak, les pronostics hippiques avec mes dernières minutes. Donc, notre choix aujourd'hui, premier le 14, Jas de Pan. Second le 10, Jewel Touche. Troisième le 15, Intrépide des Bois. Quatrième le 12, Joss Desgrange. Cinquième le 7, In Love Réglisse. Le second choix le 3, le 2 et le 4. Et à vous la fortune!

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1: Bonjour à tous. Les élections sénatoriales marquées par une progression du Rassemblement national dans le Sud-Est, fort d'une quinzaine de sièges à l'issue des sénatoriales organisées hier, le Rassemblement national et ses alliés vont pouvoir donc former un groupe au Sénat pour la première fois de leur histoire. Autre fait inédit, la France insoumise fait son entrée à la Chambre haute. La SNCF et la RATP tablent sur un trafic normal ou quasi normal lors de la grève de la fonction publique prévue demain. Les syndicats appellent les salariés à descendre dans la rue alors que le point d'indice des fonctionnaires pourrait être gelé pour la quatrième année consécutive. À Marseille, les vols violents de bijoux sont en forte hausse. 371 faits ont été recensés entre le début de l'année et le 20 septembre dernier, contre 210 sur la même période l'an dernier. Une progression de 78%. Les touristes et les personnes vulnérables font notamment partie des victimes ciblées. Selon les autorités, la flambée du prix de l'or contribue au phénomène. La visite du pape Léon XIV entre dans sa dernière journée. Le souverain pontife participe ce matin à Metz à une rencontre interreligieuse, puis à une rencontre consacrée à la paix et à l'unité en Europe. Une messe est prévue cet après-midi à la cathédrale Saint-Étienne. 5 hommes soupçonnés de préparation d'un acte terroriste arrêtés dans l'ouest de l'Angleterre, près d'une base utilisée par l'armée de l'air américaine. Ils voulaient faire de gros dégâts à notre base, déclare Donald Trump, en affirmant que les États-Unis enquêtaient sur eux depuis longtemps. Une image beaucoup plus légère. À Marseille, des centaines de teckels ont défilé hier avec leur maître sur la corniche Kennedy. La troisième édition de cette marche solidaire avait été rebaptisée pour l'occasion les Petites Sardines de Marseille. Et puis si vous voulez verser une petite larme, foncez voir Heart of the Beast, le dernier film avec Brad Pitt ou l'histoire d'un ancien militaire confronté aux dangers de la nature avec Odin, son fidèle berger allemand. Un film poignant aux paysages grandioses, un véritable coup de cœur cinéma. Voilà, c'est la fin de cette édition. Merci de l'avoir suivi.
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3: Et en ce lundi 28 septembre, bonne fête aux Venceslas, les béliers en famille. Vous risquez de voir la situation s'envenimer si vous persistez à refuser une explication franche. Les taureaux, il sera difficile de vous déstabiliser. Gémeaux, votre budget est serré et il n'est pas question de faire des folies. Les cancers, les personnes plus jeunes que vous vous attireront irrésistiblement. Les lions, côté finances, vous n'aurez pas plus de liberté d'action. Les vierges, profitez bien de la situation actuelle. Balance, il sera important d'entretenir des relations cordiales. Les scorpions, l'attitude de certaines personnes de votre entourage familial vous donnera un profond sentiment d'amertume. Les sagittaires, votre marge de manœuvre est considérablement réduite. Les capricornes, soyez prêts à modifier un peu vos habitudes et à faire des efforts pour rompre avec la routine de votre vie à deux. Les verseaux, vous ne pourrez agir qu'en fonction d'un associé. Enfin les poissons, votre vie de couple bénéficiera de bonnes influences astrales. Bonne journée et à demain.

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1: Bonjour à tous. Habitué au rôle d'équipier de Tadej Pogacar, l'américain Brandon McNulty s'est surpris lui-même en devenant hier champion du monde de cyclisme sur route à Montréal au Canada. Après avoir piégé tous les favoris au terme d'un raid solitaire de 32 km, le français Paul Sexas, à bout de force, a terminé quant à lui 15e. La petite reine, une nouvelle fois souveraine et pas n'importe laquelle. À 29 ans, Demi Vollering a été sacrée championne du monde pour la première fois de sa carrière. Samedi à Montréal, grande favorite. La cycliste néerlandaise a assumé son statut en attaquant à 38 km de l'arrivée. L'équipe de France s'incline logiquement en finale de l'Euro de Valais face à la Pologne, tenante du titre, bien entrée dans le match. Les Bleus se sont écroulés après avoir perdu un interminable premier set qu'ils pensaient pourtant avoir remporté samedi. En football, après avoir un temps envisagé de boycotter la rencontre, l'Irlande s'est imposée 3-0 face à Israël en Ligue des Nations. Les joueurs irlandais portaient un brassard noir en signe de solidarité avec toutes les vies perdues dans le conflit entre Israël et le Hamas, et le banc a baissé la tête lorsque l'hymne israélien a retenti. Il n'est pas candidat pour la présidence du comité d'organisation des JO d'hiver 2030, assure Martin Fourcade après la démission d'Edgar Gros-Piron. Les organisateurs des Jeux d'hiver dans les Alpes françaises, prévus donc en 2030, se réunissent aujourd'hui afin d'avancer sur les préparatifs, même si le sujet du nouveau président n'est pas à l'ordre du jour, selon la ministre des Sports. Il lui aura manqué deux petits kilomètres. Malgré sa victoire hier sur le marathon de Berlin, l'Éthiopienne Assefa n'a pas esquissé le moindre sourire à l'arrivée sur les bases du record du monde jusqu'au 40e kilomètre. Elle a subitement grimacé, visiblement touchée au pied, alors qu'elle semblait partie pour courir en moins de 2h10. La vice-championne olympique de Paris s'est imposée en 2h11 minutes et 4 petites secondes. Et puis, au terme d'une fin de course animée, George Russell s'est imposé sur le Grand Prix de Formule 1 à Bakou ce week-end. Isaac Hadjar, le français, est 3e pour son retour. Voilà, c'est la fin de cette édition. Bonne journée sportive.
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3: Bonjour, bonjour à tous. 15 trotteurs âgés de 7 à 11 ans n'ayant pas gagné 229 000 euros au rendez-vous sur les 2150 mètres de la piste corde à gauche à l'hippodrome d'Anguin à l'occasion du Quintet Plus de ce lundi 28 septembre 2026. L'allocation sera de 59 000 euros et le départ prévu vers 13h55. En tête de notre sélection, le 14, Jas de Panne, incontournable avec Mathieu Abrivard aux commandes, peut même l'emporter. Suivi du 10, Jewel Touche, qui fera logiquement partie des grands favoris de cette épreuve. Le 15, Intrépide des Bois, aligne les performances de choix depuis quelques mois. Le 12, Joss des Granges, de nouveau confié à Benjamin Rochard. Et enfin, le 7, In Love Réglisse, prise en note lors de sa dernière prestation. Il complétera notre sélection. Une sélection que vous pouvez retrouver sur ma chaîne YouTube Tom Kazak, les pronostics hippiques avec mes dernières minutes. Donc, notre choix aujourd'hui. Premier, le 14, Jas de Panne. Second, le 10, Jewel Touche. Troisième, le 15, Intrépide des Bois. Quatrième, le 12, Joss des Granges. Cinquième, le 7, In Love Réglisse. Le second choix, le 3, le 2 et le 4. Et à vous la fortune!

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Un ingénieur en aérospatial conçoit, développe et améliore de nombreux engins. Avions, satellites, fusées, il travaille à la pointe de la technologie dans des entreprises comme Airbus, Thales ou Ariane Group. Il faut aimer les sciences, avoir un bon niveau en maths et en physique, être créatif et rigoureux, minimum bac plus 5 via une école d'ingénieurs spécialisée ou dans une formation universitaire. Vol habité, satellites, drones, propulsion, les projets sont variés. Et côté salaire, un débutant touche environ 2800 à 3500 euros net par mois. L'expérience fait augmenter de façon exponentielle le salaire. Si vous rêvez de participer à la conquête de l'espace ou à la conception des avions du futur, plus d'infos sur le site de l'European Space Agency.

0: 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Il est 8h.
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2: Bonjour à tous, 5 hommes toujours en garde à vue au Royaume-Uni après un important dispositif de sécurité autour de la base aérienne de Fairford dans l'ouest de l'Angleterre. Ils ont été arrêtés hier après le signalement de 3 véhicules suspects se dirigeant vers cette base utilisée par l'armée de l'air américaine. Les 5 hommes sont soupçonnés de préparation d'un acte terroriste et d'infractions liées aux explosifs. Plusieurs dizaines d'habitations ont été évacuées pendant les opérations de déminage. L'enquête est désormais conduite par la police antiterroriste britannique. Donald Trump affirme que les suspects voulaient provoquer d'importants dégâts, mais leurs motivations précises n'ont pas été établies publiquement. En France, les élections sénatoriales modifient la composition de la Haute Assemblée, sans remettre en cause la majorité de droite et du centre. Le Rassemblement National et ses alliés de l'UDR disposent désormais d'assez d'élus pour constituer un groupe au Sénat, une première. La France Insoumise fait également son entrée au Palais du Luxembourg avec 2 sénateurs. Dans les Bouches-du-Rhône, comme dans le département du Var, le RN a obtenu 2 sièges. Au total, 178 des 348 sièges du Sénat étaient renouvelés hier par les grands électeurs. La mobilisation sociale de demain ne devrait provoquer que des perturbations limitées dans les transports. Les 8 organisations représentatives de la fonction publique appellent à la grève pour réclamer notamment une revalorisation des salaires et contester un nouveau gel du point d'indice. La SNCF annonce un trafic normal pour les TGV et les intercités, quasi normal pour les TER, la RATP, métro et RER doivent fonctionner normalement. Des perturbations restent cependant prévues sur plusieurs lignes du Transilien, notamment les RER C, D et E. Le RER D qui annonce même un trafic fortement perturbé. Dernière journée en France aujourd'hui pour le pape Léon XIV, après Paris puis Lourdes. Le souverain pontife est à Metz. Une rencontre interreligieuse est programmée ce matin au centre des congrès Robert Schuman, avant une rencontre consacrée à l'Europe, à la paix et à l'unité. Léon XIV doit ensuite parcourir les rues de Metz en papa mobile à partir de 14h30. Puis célébrer une messe à 16h à la cathédrale Saint-Étienne. Hier à Lourdes, le pape a reçu pendant près de 2 heures 7 personnes victimes de violences sexuelles dans l'église. Elles ont salué une écoute profonde et ce qu'elles décrivent comme une prise de conscience majeure. Selon plusieurs participants, Léon XIV a reconnu le caractère systémique des mécanismes ayant permis ces violences au sein de l'institution. Une nuit particulièrement meurtrière en Afrique du Sud, 2 fusillades distinctes ont fait au moins 27 morts et 26 blessés. Entre samedi soir et dimanche matin, 17 personnes ont été tuées dans un bar à l'ouest de Johannesburg après l'arrivée de 8 hommes armés. 10 autres personnes sont décédées dans une seconde attaque près du Cap. En France, les indicateurs du Covid repartent à la hausse, mais restent pour le moment à des niveaux inférieurs à ceux observés les années précédentes. Les consultations SOS médecins pour suspicion de Covid ont progressé néanmoins de 76% entre le 14 et le 20 septembre, soit 390 actes supplémentaires. La campagne conjointe de vaccination contre le Covid et la grippe débutera le 13 octobre avec une recommandation renforcée pour les personnes à risque de forme grave. En sport, surprise au championnat du monde de cyclisme à Montréal. L'américain Brandon McNulty a décroché hier le titre mondial après une attaque solitaire à une trentaine de kilomètres de l'arrivée. Le français Paul Sexas a terminé 15e. Chez les femmes, c'est Demi Vollering qui a remporté samedi son premier titre mondial. En football, les Bleus jouent ce soir en Belgique. Le coup d'envoi de la rencontre qui se déroulera au stade Roi Baudouin à Bruxelles sera donné donc à 20h45. Les deux équipes se sont déjà rencontrées 78 fois depuis 1904. Le dernier match entre les deux formations a été remporté par la France. C'était le 14 octobre 2024 en Ligue des Nations lors de la 4e journée. Le score de 1-0. À noter que Kylian Mbappé, blessé au genou vendredi en Turquie, a quitté le rassemblement. Ousmane Dembélé portera ce soir le brassard de capitaine. Voilà, c'est la fin de cette édition. Merci de l'avoir suivi.
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3: Et en ce lundi 28 septembre, bonne fête aux Venceslas, les béliers en famille. Vous risquez de voir la situation s'envenimer si vous persistez à refuser une explication franche. Les taureaux, il sera difficile de vous déstabiliser. Gémeaux, votre budget est serré et il n'est pas question de faire des folies. Les cancers, les personnes plus jeunes que vous vous attireront irrésistiblement. Les lions, côté finances, vous n'aurez pas plus de liberté d'action. Les vierges, profitez bien de la situation actuelle. Balance, il sera important d'entretenir des relations cordiales. Les scorpions, l'attitude de certaines personnes de votre entourage familial vous donnera un profond sentiment d'amertume. Les sagittaires, votre marge de manœuvre est considérablement réduite. Les capricornes, soyez prêts à modifier un peu vos habitudes et à faire des efforts pour rompre avec la routine de votre vie à deux. Les verseaux, vous ne pourrez agir qu'en fonction d'un associé. Enfin les poissons, votre vie de couple bénéficiera de bonnes influences astrales. Bonne journée et à demain.

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1: Bonjour à tous. Habitué au rôle d'équipier de Tadej Pogacar, l'américain Brandon McNulty s'est surpris lui-même en devenant hier champion du monde de cyclisme sur route à Montréal au Canada. Après avoir piégé tous les favoris au terme d'un raid solitaire de 32 km, le français Paul Sexas, à bout de force, a terminé quant à lui 15e. La petite reine, une nouvelle fois souveraine et pas n'importe laquelle. À 29 ans, Demi Vollering a été sacrée championne du monde pour la première fois de sa carrière. Samedi à Montréal, grande favorite. La cycliste néerlandaise a assumé son statut en attaquant à 38 km de l'arrivée. L'équipe de France s'incline logiquement en finale de l'Euro de Valais face à la Pologne, tenante du titre, bien entrée dans le match. Les Bleus se sont écroulés après avoir perdu un interminable premier set qu'ils pensaient pourtant avoir remporté samedi. En football, après avoir un temps envisagé de boycotter la rencontre, l'Irlande s'est imposée 3-0 face à Israël en Ligue des Nations. Les joueurs irlandais portaient un brassard noir en signe de solidarité avec toutes les vies perdues dans le conflit entre Israël et le Hamas, et le banc a baissé la tête lorsque l'hymne israélien a retenti. Il n'est pas candidat pour la présidence du comité d'organisation des JO d'hiver 2030, assure Martin Fourcade après la démission d'Edgar Gros-Piron. Les organisateurs des Jeux d'hiver dans les Alpes françaises, prévus donc en 2030, se réunissent aujourd'hui afin d'avancer sur les préparatifs, même si le sujet du nouveau président n'est pas à l'ordre du jour, selon la ministre des Sports. Il lui aura

0: bloqué 2 petits kilomètres. Malgré sa victoire hier sur le marathon de Berlin, l'Éthiopienne Assefa n'a pas esquissé le moindre sourire à l'arrivée. Sur les bases du record du monde jusqu'au 40e kilomètre, elle a subitement grimacé, visiblement touchée au pied, alors qu'elle semblait partie pour courir en moins de 2h10. La vice-championne olympique de Paris s'est imposée en 2h11 minutes et 4 petites secondes. Et puis, au terme d'une fin de course animée, George Russell s'est imposé sur le Grand Prix de Formule 1 à Bakou ce week-end. Isaac Hadjar, le français, est troisième pour son retour. Voilà, c'est la fin de cette édition. Bonne journée sportive.
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2: Bonjour, bonjour à tous. 15 trotteurs âgés de 7 à 11 ans n'ayant pas gagné 229 000 euros. Rendez-vous sur les 2150 mètres de la piste corde à gauche à l'hippodrome d'Anguin à l'occasion du Quintet Plus de ce lundi 28 septembre 2026. L'allocation sera de 59 000 euros et le départ prévu vers 13h55. En tête de notre sélection, le 14, Jas de Pan, incontournable avec Mathieu Abrivard aux commandes, peut même l'emporter. Suivi du 10, Jewel Touche, qui fera logiquement partie des grands favoris de cette épreuve. Le 15, Intrépide des Bois, aligne les performances de choix depuis quelques mois. Le 12, Joss des Granges, de nouveau confié à Benjamin Rochard. Et enfin le 7, In Love Réglisse, prise en note lors de sa dernière prestation. Il complétera notre sélection. Une sélection que vous pouvez retrouver sur ma chaîne YouTube Tom Kazak, les pronostics hippiques avec mes dernières minutes. Donc notre choix aujourd'hui, premier le 14, Jazz de Pat. Second le 10, Jewel Touche. Troisième le 15, Intrépide des Bois. Quatrième le 12, Joss des Granges. Cinquième le 7, In Love Réglisse. Le second choix le 3, le 2 et le 4. Et à vous la fortune!

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0: 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Il est 9h. 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
1: Bonjour à tous, les prix à la pompe n'en finissent pas de battre des records et c'est au niveau européen qu'un nouveau seuil a été franchi la semaine dernière. Le litre de diesel a atteint 2,23€, mais cette moyenne recouvre des tarifs très différents entre les pays selon les taxes appliquées par chaque État et les ristournes accordées depuis le début de la guerre au Moyen-Orient. En France, le litre est à 2,38€ contre 2,46€ en Allemagne et 1,92€ en Espagne. En plus de participer à la cérémonie de départ du pape ce soir à l'aéroport de Metz, Nancy, le chef de l'État a réorganisé son agenda pour assister également à la messe qui précède à la cathédrale Saint-Étienne de Metz. Le procès d'Anthony Barotin s'ouvre aujourd'hui devant la cour d'assises du Var. Il est accusé d'avoir assassiné ses beaux-parents, Marie-Laure et Patrick Laureau. C'était en juillet 2021 à Tourbes. Leur gendre avait avoué les faits 4 mois plus tard et conduit les enquêteurs jusqu'à l'arme du crime avant de se rétracter. Il encourt la réclusion criminelle à perpétuité. Le procès doit durer toute la semaine. Une plainte pénale déposée au nom des 7500 agents du conseil départemental du Val-de-Marne pour harcèlement moral institutionnel. Elle dénonce notamment des sous-effectifs persistants et leurs conséquences sur les salariés et le fonctionnement des services publics. Les plaignants affirment avoir épuisé les procédures d'alerte interne. Les scandales dans le périscolaire modifient également l'organisation de certaines familles. Les demandes de babysitting ont bondi de 92% selon les dernières données recueillies. En Ile-de-France, des parents préfèrent désormais une garde individuelle pour les sorties d'école ou les mercredis. 2 morts et 19 blessés dans l'accident d'un autocar en Allemagne. Le véhicule transportait une trentaine de touristes, principalement philippins, vers l'Oktoberfest de Munich lorsqu'il s'est renversé hier matin sur une autoroute. Les causes de l'accident restent inconnues. Et puis les Bleus affrontent la Belgique ce soir à Bruxelles. Coup d'envoi à 20h45. Mbappé, blessé au genou gauche vendredi en Turquie et forfait. Ousmane Dembélé récupère le brassard de capitaine.
2: 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Et en ce lundi 28 septembre, bonne fête aux Venceslas, les béliers en famille. Vous risquez de voir la situation s'envenimer si vous persistez à refuser une explication franche. Les taureaux, il sera difficile de vous déstabiliser. Gémeaux, votre budget est serré et il n'est pas question de faire des folies. Les cancers, les personnes plus jeunes que vous vous attireront irrésistiblement. Les lions, côté finances, vous n'aurez pas plus de liberté d'action. Les vierges, profitez bien de la situation actuelle. Balance, il sera important d'entretenir des relations cordiales. Les scorpions, l'attitude de certaines personnes de votre entourage familial vous donnera un profond sentiment d'amertume. Les sagittaires, votre marge de manœuvre est considérablement réduite. Les capricornes, soyez prêts à modifier un peu vos habitudes et à faire des efforts pour rompre avec la routine de votre vie à deux. Les Verseaux, vous ne pourrez agir qu'en fonction d'un associé. Enfin les poissons, votre vie de couple bénéficiera de bonnes influences astrales. Bonne journée et à demain.

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1: Bonjour, bonjour à tous. 15 trotteurs âgés de 7 à 11 ans n'ayant pas gagné 229 000 euros au rendez-vous sur les 2150 mètres de la piste corde à gauche à l'hippodrome d'Anguin à l'occasion du Quintet Plus de ce lundi 28 septembre 2026. L'allocation sera de 59 000 euros et le départ prévu vers 13h55. En tête de notre sélection, le 14, Jas de Pan, incontournable avec Mathieu Abrivard aux commandes, peut même l'emporter. Suivi du 10, Jewel Touche, qui fera logiquement partie des grands favoris de cette épreuve. Le 15, Intrépide des Bois, aligne les performances de choix depuis quelques mois. Le 12, Joss des Granges, de nouveau confié à Benjamin Rochard. Et enfin le 7, In Love Réglisse, prise en note lors de sa dernière prestation. Il complétera notre sélection. Une sélection que vous pouvez retrouver sur ma chaîne YouTube Tom Kazak, les pronostics hippiques avec mes dernières minutes. Donc notre choix aujourd'hui, premier le 14, Jas de Pan. Second le 10, Jewel Touche. Troisième le 15, Intrépide des Bois. Quatrième le 12, Joss des Granges. Cinquième le 7, In Love Réglisse. Le second choix, le 3, le 2 et le 4. Et à vous la fortune!

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0: 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Il est 10h.
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2: Bonjour à tous, 5 hommes toujours en garde à vue au Royaume-Uni après un important dispositif de sécurité autour de la base aérienne de Fairford dans l'ouest de l'Angleterre. Ils ont été arrêtés hier après le signalement de 3 véhicules suspects se dirigeant vers cette base utilisée par l'armée de l'air américaine. Les 5 hommes sont soupçonnés de préparation d'un acte terroriste et d'infractions liées aux explosifs. Plusieurs dizaines d'habitations ont été évacuées pendant les opérations de déminage. L'enquête est désormais conduite par la police antiterroriste britannique. Donald Trump affirme que les suspects voulaient provoquer d'importants dégâts, mais leurs motivations précises n'ont pas été établies publiquement. La mobilisation sociale de demain ne devrait provoquer que des perturbations limitées dans les transports. Les 8 organisations représentatives de la fonction publique appellent à la grève pour réclamer notamment une revalorisation des salaires et contester un nouveau gel du point d'indice. La SNCF annonce un trafic normal pour les TGV et les intercités, quasi normal pour les TER, la RATP, métro et RER doivent fonctionner normalement. Des perturbations reste cependant prévue sur plusieurs lignes du Transilien, notamment les RER C, D et E. Le RER D annonce même un trafic fortement perturbé. Dernière journée en France aujourd'hui pour le pape Léon XIV, après Paris puis Lourdes. Le souverain pontife est à Metz. Une rencontre interreligieuse est programmée ce matin au centre des congrès Robert Schuman, avant une rencontre consacrée à l'Europe, à la paix et à l'unité. Léon XIV doit ensuite parcourir les rues de Metz en papa mobile à partir de 14h30, puis célébrer une messe à 16h. À la cathédrale Saint-Étienne. En football, les Bleus jouent ce soir en Belgique. Le coup d'envoi de la rencontre qui se déroulera au stade Roi Baudouin à Bruxelles sera donné donc à 20h45. Les deux équipes se sont déjà rencontrées 78 fois depuis 1904. Le dernier match entre les deux formations a été remporté par la France. C'était le 14 octobre 2024 en Ligue des Nations lors de la 4e journée. Le score de 1-0. À noter que Kylian Mbappé, blessé au genou vendredi en Turquie, a quitté le rassemblement. Ousmane Dembélé portera ce soir le brassard de capitaine.

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1: Bonjour, bonjour à tous. 15 trotteurs âgés de 7 à 11 ans n'ayant pas gagné 229 000 euros. Rendez-vous sur les 2150 mètres de la piste corde à gauche à l'hippodrome d'Anguin à l'occasion du Quintet Plus de ce lundi 28 septembre 2026. L'allocation sera de 59 000 euros et le départ prévu vers 13h55. En tête de notre sélection, le 14, Jas de Pan, incontournable avec Mathieu Abrivard aux commandes, peut même l'emporter. Celui du 10, Jewel Touche, qui fera logiquement partie des grands favoris de cette épreuve. Le 15, Intrépide des Bois, aligne les performances de choix depuis quelques mois. Le 12, Joss des Granges, de nouveau confié à Benjamin Rochard. Et enfin le 7, In Love Réglisse, prise en note lors de sa dernière prestation. Il complétera notre sélection. Une sélection que vous pouvez retrouver sur ma chaîne YouTube Tom Kazak, les pronostics hippiques avec mes dernières minutes.

Donc notre choix aujourd'hui, premier le 14, Jazz de Pat. Second le 10, Jewel Touche. Troisième le 15, Intrépide des Bois. Quatrième le 12, Joss des Grands. Cinquième le 7, In Love Réglisse. Le second choix le 3, le 2 et le 4. Et à vous la fortune.

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0: 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Il est midi.
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2: Bonjour à tous, 5 hommes toujours en garde à vue au Royaume-Uni après un important dispositif de sécurité autour de la base aérienne de Fairford dans l'ouest de l'Angleterre. Ils ont été arrêtés hier après le signalement de 3 véhicules suspects se dirigeant vers cette base utilisée par l'armée de l'air américaine. Les 5 hommes sont soupçonnés de préparation d'un acte terroriste et d'infractions liées aux explosifs. Plusieurs dizaines d'habitations ont été évacuées pendant les opérations de déminage. L'enquête est désormais conduite par la police antiterroriste britannique. Donald Trump affirme que les suspects voulaient provoquer d'importants dégâts, mais leurs motivations précises n'ont pas été établies publiquement. En France, les élections sénatoriales modifient la composition de la Haute Assemblée, sans remettre en cause la majorité de droite et du centre. Le Rassemblement National et ses alliés de l'UDR disposent désormais d'assez d'élus pour constituer un groupe au Sénat, une première. La France Insoumise fait également son entrée au Palais du Luxembourg avec 2 sénateurs. Dans les Bouches-du-Rhône, comme dans le département du Var, le RN a obtenu 2 sièges. Total, 178 des 348 sièges du Sénat étaient renouvelés hier par les grands électeurs. La mobilisation sociale de demain ne devrait provoquer que des perturbations limitées dans les transports. Les 8 organisations représentatives de la fonction publique appellent à la grève pour réclamer notamment une revalorisation des salaires et contester un nouveau gel du point d'indice. La SNCF annonce un trafic normal pour les TGV et les intercités, quasi normal pour les TER, la RATP, métro et RER doivent fonctionner normalement. Des perturbations restent cependant prévues sur plusieurs lignes du Transilien, notamment les RER C, D et E. Le RER D annonce même un trafic fortement perturbé. Dernière journée en France aujourd'hui pour le pape Léon XIV, après Paris puis Lourdes. Le souverain pontife est à Metz. Une rencontre interreligieuse est programmée ce matin au centre des congrès Robert Schuman, avant une rencontre consacrée à l'Europe, à la paix et à l'unité. Léon XIV doit ensuite parcourir les rues de Metz en papa mobile à partir de 14h30. Puis célébrer une messe à 16h à la cathédrale Saint-Étienne. Hier à Lourdes, le pape a reçu pendant près de 2 heures 7 personnes victimes de violences sexuelles dans l'église. Elles ont salué une écoute profonde et ce qu'elles décrivent comme une prise de conscience majeure. Selon plusieurs participants, Léon XIV a reconnu le caractère systémique des mécanismes ayant permis ces violences au sein de l'institution. Une nuit particulièrement meurtrière en Afrique du Sud, 2 fusillades distinctes ont fait au moins 27 morts et 26 blessés entre samedi soir et dimanche matin. 17 personnes ont été tuées dans un bar à l'ouest de Johannesburg après l'arrivée de 8 hommes armés. 10 autres personnes sont décédées dans une seconde attaque près du Cap. En France, les indicateurs du Covid repartent à la hausse mais restent pour le moment à des niveaux inférieurs à ceux observés les années précédentes. Les consultations SOS médecins pour suspicion de Covid ont progressé néanmoins de 76% entre le 14 et le 20 septembre, soit 390 actes supplémentaires. La campagne conjointe de vaccination contre le Covid et la grippe débutera le 13 octobre avec une recommandation renforcée pour les personnes à risque de forme grave. En sport, surprise au championnat du monde de cyclisme à Montréal. L'Américain Brandon McNulty a décroché hier le titre mondial après une attaque solitaire à une trentaine de kilomètres de l'arrivée. Le Français Paul Sexas a terminé 15e. Chez les femmes, c'est Demi Vollering qui a remporté samedi son premier titre mondial. En football, les Bleus jouent ce soir en Belgique. Le coup d'envoi de la rencontre qui se déroulera au stade Roi Baudouin à Bruxelles sera donné donc à 20h45. Les deux équipes se sont déjà rencontrées 78 fois depuis 1904. Le dernier match entre les deux formations a été remporté par la France. C'était le 14 octobre 2024 en Ligue des Nations lors de la 4e journée. Le score de 1-0. À noter que Kylian Mbappé, blessé au genou vendredi en Turquie, a quitté le rassemblement. Ousmane Dembélé portera ce soir le brassard de capitaine. Voilà, c'est la fin de cette édition. Merci de l'avoir suivi.

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1: Bonjour, bonjour à tous. 15 trotteurs âgés de 7 à 11 ans n'ayant pas gagné 229 000 euros au rendez-vous sur les 2150 mètres de la piste corde à gauche à l'hippodrome d'Anguin à l'occasion du Quintet Plus de ce lundi 28 septembre 2026. L'allocation sera de 59 000 euros et le départ prévu vers 13h55. En tête de notre sélection, le 14, Jas de Pade, incontournable avec Mathieu Abrivard aux commandes, peut même l'emporter. Suivi du 10, Jewel Touche, qui fera logiquement partie des grands favoris de cette épreuve. Le 15, Intrépide des Bois, aligne les performances de choix depuis quelques mois. Le 12, Joss des Granges, de nouveau confié à Benjamin Rochard. Et enfin le 7, In Love Réglisse, prise en note lors de sa dernière prestation. Il complétera notre sélection. Une sélection que vous pouvez retrouver sur ma chaîne YouTube Tom Kazak, les pronostics hippiques avec mes dernières minutes. Donc notre choix aujourd'hui, premier le 14, Jas de Pade. Second le 10, Jewel Touche. Troisième le 15, Intrépide des Bois. Quatrième le 12, Joss des Granges. Cinquième le 7, In Love Réglisse. Le second choix, le 3, le 2 et le 4. Et à vous la fortune!

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0: 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Il est 13h.
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2: Bonjour à tous. En football, deuxième rendez-vous pour Zinedine Zidane à la tête des Bleus. La France affronte la Belgique ce soir en Ligue des Nations. Coup d'envoi à 20h45. Les Français restent sur leur victoire en Turquie vendredi pour la première de Zidane. Kylian Mbappé, buteur en Turquie avant de sortir sur blessure, est absent face aux Belges. Le sélectionneur a annoncé plusieurs changements dans son équipe. En cyclisme, Brandon McNulty est le nouveau champion du monde sur route. L'Américain s'est imposé hier à Montréal après une attaque à une trentaine de kilomètres de l'arrivée. Il devance l'Australien Matthews de 13 secondes. Déception en revanche pour le Français Paul Sexas. Longtemps dans le groupe des favoris, le Frenchie a souffert de crampes et termine 15e. En tennis, Arthur Fils entre aujourd'hui pour la première fois dans le top 10 mondial. À 22 ans, le Français atteint la 9e place du classement ATP. Aucun tricolore n'avait figuré parmi les 10 meilleurs mondiaux depuis un certain Gaël Monfils. C'était en 2020. Fils doit désormais passer par les qualifications du tournoi de Tokyo en raison d'un problème administratif lors de son inscription. En triathlon, Vasco Vilaça est champion du monde pour la première fois. Le Portugais a décroché le titre hier, donc en terminant deuxième de la grande finale, juste derrière l'Australien Matthew Hauser. Le Français Dorian Coninx prend la 6e place de la course. Chez les femmes, Cassandre Beaugrand avait remporté samedi son 2e titre mondial après celui décroché en 2024. Parajudo, 3e titre mondial pour Elios Lachoumanaya. Le Français de 26 ans s'est imposé samedi à Tbilissi dans la catégorie des moins de 95 kilos. Il a dominé le Brésilien Casanova en finale et ajoute cette couronne à celle déjà remportée en 2022 et 2023. Et puis de la gymnastique, 2 médailles d'or françaises aux Internationaux de France à Paris. Elena Colas s'est imposée hier au bar asymétrique et Mayana Pratt au sol pour leur première participation à la compétition. Lorenzo M complète le bilan tricolore avec une médaille de bronze à la barre fixe.

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0: 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Il est 14h.
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2: Bonjour à tous, le youtubeur Greg Guillotin, placé en garde à vue après une plainte de son ex-compagne. Elle l'accuse notamment de violence conjugale et de harcèlement. L'humoriste, suivi par près de 4,5 millions d'abonnés sur YouTube, a reconnu publiquement des violences et affirme vouloir collaborer avec les enquêteurs. Nouvelle tension entre la Corée du Sud et l'Ukraine. Séoul réclame des explications et des excuses à Kiev après la révélation publique du transfert de 2 soldats nord-coréens faits prisonniers en Ukraine. Les autorités sud-coréennes affirment qu'un accord de confidentialité avait été conclu autour de cette opération. Kiev conteste la version. Les cours du pétrole repartent fortement à la hausse. Le Brent a dépassé les 107 dollars le baril ce matin après le rejet par Donald Trump d'une proposition iranienne de trêve de 7 jours. Téhéran proposait notamment une réouverture du détroit d'Ormuz sous certaines conditions. Le président américain affirme toutefois s'attendre à une reprise des négociations. Dernière journée du procès de Rachida Dati dans l'affaire Renault-Nissan. L'ancienne ministre est notamment jugée pour corruption passive et trafic d'influence passif. La justice s'interroge sur 900 000 euros versés entre 2010 et 2012 par une filiale de l'Alliance Automobile. Rachida Dati conteste toute infraction. Carlos Ghosn, également poursuivi, est jugé en son absence. Le cinéma français continue de revenir sous forme de série. La vie est un long fleuve tranquille va être adapté pour Netflix en 6 épisodes réalisés par Clovis Cornillac. Le tournage doit débuter début octobre sur le bassin d'Arcachon avec notamment Alban Ivanov et Ludivine Sagnier. Les supporters des Bleus ont rendez-vous ce soir à Bruxelles. La France affronte la Belgique à 20h45 dans le cadre de la Ligue des Nations. En l'absence de Kylian Mbappé, blessé au genou vendredi face à la Turquie, Ousmane Dembélé doit porter le brassard de capitaine s'il débute la rencontre. Coup d'envoi donc, je vous le rappelle, ce soir à 20h45 pour France-Belgique. Voilà, c'est la fin de cette édition. Merci de l'avoir suivi. Je vous souhaite un bon après-midi en notre compagnie, bien sûr.

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1: Bonjour à tous. En football, deuxième rendez-vous pour Zinedine Zidane à la tête des Bleus. La France affronte la Belgique ce soir en Ligue des Nations. Coup d'envoi à 20h45. Les Français restent sur leur victoire en Turquie vendredi pour la première de Zidane. Kylian Mbappé, buteur en Turquie avant de sortir sur blessure, est absent face aux Belges. Le sélectionneur

d'un problème administratif lors de son inscription. En triathlon, Vasco Vilaça est champion du monde pour la première fois. Le Portugais a décroché le titre hier, donc en terminant deuxième de la grande finale, juste derrière l'Australien Matthew Hauser. Le Français Dorian Coninx prend la sixième place de la course. Chez les femmes, Cassandre Beaugrand avait remporté samedi son deuxième titre mondial après celui décroché en 2024. Parajudo, troisième titre mondial pour Elios Lachou Manaya. Le Français de 26 ans s'est imposé samedi à Tbilissi dans la catégorie des moins de 95 kilos. Il a dominé le Brésilien Casanova en finale et ajoute cette couronne à celle déjà remportée en 2022 et 2023. Et puis de la gymnastique, deux médailles d'or françaises aux Internationaux de France à Paris. Elena Colas s'est imposée hier au bar asymétrique et Mayana Pratt au sol pour leur première participation à la compétition. Lorenzo Ems complète le bilan tricolore avec une médaille de bronze à la barre fixe.

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0: 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Il est 17h.
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2: Bonjour à tous, la SNCF et la RATP tablent sur un trafic normal ou quasi normal lors de la grève de la fonction publique prévue demain. Les syndicats appellent donc les salariés à descendre dans la rue alors que le point d'indice des fonctionnaires pourrait être gelé pour la 4e année consécutive. Fort d'une 15aine de sièges à l'issue des sénatoriales organisées hier, le Rassemblement National et ses alliés vont pouvoir former un groupe au Sénat pour la première fois de leur histoire. Autre fait inédit, la France Insoumise fait son entrée à la Chambre haute. Les grands électeurs des Bouches-du-Rhône et du Var envoient d'ailleurs respectivement deux élus RN par département. Il s'agit d'une première dans l'histoire de la 5e République. Ils rejoignent les autres élus du Rassemblement National au Sénat et vont faire partie d'un groupe au sein du Palais du Luxembourg. À Lourdes, le pape Léon XIV a rencontré en privé 7 victimes de violences sexuelles dans l'église. Pendant cet échange, le pape a reconnu le caractère systémique de ces faits et par son écoute profonde a démontré une prise de conscience majeure, selon le récit des victimes qui ont exprimé leur satisfaction. Action. 5 hommes soupçonnés de préparation d'un acte terroriste arrêtés dans l'ouest de l'Angleterre, près d'une base utilisée par l'armée de l'air américaine. Ils voulaient faire de gros dégâts à notre base, déclare Donald Trump, en affirmant que les États-Unis enquêtaient sur eux depuis longtemps. Une maison des femmes d'un genre inédit en France va voir le jour à Nice. Le maire de Nice, Éric Ciotti, vient d'annoncer la création d'une maison des femmes. Elle va réunir dans un même lieu toutes les aides juridiques, médicales et sociales dont les femmes victimes de violences ont besoin. Cette maison sera installée dans la Villa Paradisio à Cimiez. Avec l'arrivée de l'automne, le Covid fait malheureusement son retour. Dans les cabinets médicaux, les consultations sont en nette progression avec une hausse de 76% en une semaine. Alors que la campagne de vaccination doit débuter mi-octobre, les médecins appellent déjà à la vigilance, notamment pour les personnes fragiles. 700 équelles ont défilé hier sur la corniche marseillaise aux côtés de leur maître. 3e édition de cette marche rebaptisée cette année les Petites Sardines, dont les bénéfices sont reversés à une association qui aide les teckels abandonnés. Habitué au rôle d'équipier de Pogacar, l'américain Brandon McNulty s'est surpris lui-même en devenant champion du monde de cyclisme sur route à Montréal, au Canada, après avoir piégé tous les favoris au terme d'un raid solitaire de 32 km. Le français Paul Sexas, à bout de force, a terminé quant à lui 15e. La petite reine, une nouvelle fois souveraine, et pas n'importe laquelle. À 29 ans, Demi Vollering a été sacrée championne du monde pour la première fois de sa carrière cycliste. Samedi, à Montréal, grande favorite, la néerlandaise a assumé son statut en attaquant à 38 km de l'arrivée. L'équipe de France s'incline en finale de l'Euro de volley face à la Pologne, tenante du titre. Bien entrée dans le match, les Bleus se sont écroulés après avoir perdu un interminable premier set qu'ils pensaient pourtant avoir remporté samedi. En football, après avoir un temps envisagé de boycotter la rencontre, l'Irlande s'est imposée 3-0 face à Israël en Ligue des Nations. Les joueurs irlandais et porter un brassard noir en signe de solidarité avec toutes les vies perdues dans le conflit entre Israël et le Hamas, et le banc a baissé la tête lorsque l'hymne israélien a retenti. Il n'est pas candidat pour la présidence du comité d'organisation des JO d'hiver 2030, assure Martin Fourcade. Après la démission d'Edgar Gros-Piron, les organisateurs des Jeux d'hiver dans les Alpes françaises, prévus donc en 2030, se réunissent aujourd'hui afin d'avancer sur les préparatifs, même si le sujet du nouveau président n'est pas sur la table, selon la ministre des Sports. Et puis, lui aura manqué 2 petits kilomètres malgré sa victoire hier sur le marathon de Berlin. L'Éthiopienne Assefa n'a pas esquissé le moindre sourire à l'arrivée hier. Sur les bases du record du monde jusqu'au 40e kilomètre, elle a subitement grimacé, visiblement touchée au pied, alors qu'elle semblait partie pour courir en moins de 2h10. La vice-championne olympique de Paris s'est imposée en 2h11 minutes et 4 secondes, emportant pour la 3e fois le prestigieux marathon de Berlin. Voilà, c'est la fin de cette édition. Merci de l'avoir suivi. Bonne journée.

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0: 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Il est 18h.
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2: Bonsoir à tous. La mobilisation gagne plusieurs lycées. Des blocages sont signalés depuis une semaine, notamment en Île-de-France. Le mouvement s'étend aujourd'hui. Le Premier ministre Sébastien Lecornu accuse des élus de la France insoumise d'encourager une surenchère irresponsable. Jean-Luc Mélenchon reproche de son côté au gouvernement d'avoir ordonné la répression des mobilisations lycéennes. Le youtubeur Greg Guillotin est en garde à vue dans l'Essonne. Il a été entendu ce lundi à Palaiseau après la plainte déposée en juin par son ancienne compagne. Elle l'accuse de violence conjugale et de harcèlement. Une enquête est ouverte pour violence habituelle sur conjoint et harcèlement moral. L'humoriste avait reconnu début septembre avoir commis des violences. Au Sénat, la droite reste la principale force après les élections de dimanche. 178 des 348 sièges étaient renouvelés. Le Rassemblement national gagne 9 sénateurs avec ses 3 élus déjà en place. Il atteint désormais le seuil nécessaire pour constituer pour la première fois un groupe au Palais du Luxembourg. La France insoumise fait également son entrée au Sénat. Dernière journée en France pour le pape Léon XIV. Après Paris puis Lourdes, le souverain pontife est à Metz aujourd'hui. Après plusieurs rencontres consacrées notamment au dialogue interreligieux, à l'Europe et à la paix, le souverain pontife doit célébrer une messe à la cathédrale Saint-Étienne. Son départ pour Rome est prévu à 19h. Peu de perturbations attendues demain dans les transports malgré la grève de la fonction publique. La RATP annonce un trafic normal sur les métros et les RER franciliens. À la SNCF, seules certaines lignes TER pourraient être légèrement perturbées localement. Taylor Swift entre encore un peu plus dans l'histoire des MTV Video Music Awards. La chanteuse a remporté 3 récompenses hier soir à Los Angeles, dont celle de la vidéo de l'année. Elle devient l'artiste la plus récompensée de l'histoire de la cérémonie devant Beyoncé. Et puis côté culture, la 33e quinzaine du cinéma francophone débute aujourd'hui à Paris. 12 séances sont programmées jusqu'à samedi avec des films venus de 18 pays. 2 avant-premières ouvrent la manifestation ce soir au Centre Wallonie-Bruxelles. C'est la fin de cette édition. Merci d'avoir suivi.

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changement dans son équipe. Tennis, Arthur Fils gagne pour son entrée en lice à Tokyo. Le Français a battu aujourd'hui l'Américain Martin Dame en 3-7, 2-6, 6-1, 6-1 au premier tour des qualifications. Situation inhabituelle, une erreur administrative lors de son inscription oblige Fils à passer par les qualifications malgré son classement. Le Français de 22 ans devient aujourd'hui numéro 9 mondial, son meilleur classement en carrière. Toujours en tennis, l'Europe remporte la Laver Cup. L'équipe dirigée par Yannick Noah s'est imposée 13 points à 5 face à la sélection mondiale hier à Londres. Alexander Zverev a apporté le point décisif en dominant l'Américain Lerner Tin en 2-7, 7-6, 6-3. Sixième victoire européenne en 9 éditions. Rugby, Toulouse prend les commandes du top 14. Le champion de France a battu Montpellier 40-18 hier soir à Ernest Vallon. 6 essais inscrits par les Toulousains avec notamment un doublé d'Antoine Dupont. Toulouse décroche également le bonus offensif et s'installe en tête du championnat après 4 journées. En golf, Mathieu Pavon et Tom Vaillant terminent sur le podium de l'Open de France. Les deux Français ont pris hier la 3e place ex aequo au golf national de Saint-Quentin en Yvelines. Il s'agit du meilleur résultat de Tom Vaillant sur le circuit européen. L'anglais Matt Fitzpatrick remporte le tournoi avec un score total de 20 coups sous le par. Et puis du tennis féminin, la République tchèque remporte la Billie Jean King Cup. Les Tchèques ont battu l'Ukraine 2-0 hier en finale à Shenzhen en Chine. Carolina Muchova puis Linda Noskova ont apporté les deux points en simple. La République tchèque décroche ainsi le trophée pour la 12e fois de son histoire. Fin de CNews Sport, très bonne soirée, ciao, bye.

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1: Bonsoir à tous, on démarre avec du football direction, ensuite le tennis et puis on parlera également rugby et golf au programme de CNews Sport. Et on démarre côté foot, deuxième match de l'ère Zinedine Zidane ce soir pour les Bleus. La France affronte la Belgique au stade Roi Baudouin de Bruxelles. Coup d'envoi à 20h45, les Français restent sur leur victoire 1-0 en Turquie vendredi. Kylian Mbappé, buteur puis blessé au genou gauche à Kosaili, a quitté le rassemblement. Zinedine Zidane a annoncé plusieurs changements dans son équipe. Tennis, Arthur Fils gagne pour son entrée au lycée à Tokyo. Le Français a battu aujourd'hui l'Américain Martin Dame en 3-7, 2-6-6, 1-6-1 au premier tour des qualifications. Situation inhabituelle, une erreur administrative lors de son inscription oblige Fils à passer par les qualifications malgré son classement. Le Français de 22 ans devient aujourd'hui numéro 9 mondial, son meilleur classement en carrière. Toujours en tennis, l'Europe remporte la Laver Cup. L'équipe dirigée par Yannick Noah s'est imposée 13-5 face à la sélection mondiale hier à Londres. Alexander Zverev a apporté le point décisif en dominant l'Américain Lerner Tin en 2-7, 7-6, 6-3. Sixième victoire européenne en 9 éditions. Rugby, Toulouse prend les commandes du top 14. Le champion de France a battu Montpellier 40-18 hier soir à Ernest Vallon. 6 essais inscrits par les Toulousains avec notamment un doublé d'Antoine Dupont. Toulouse décroche également le bonus offensif et s'installe en tête du championnat après 4 journées. En golf, Mathieu Pavon et Tom Vaillant terminent sur le podium de l'Open de France. Les deux Français ont pris hier la 3e place ex aequo au golf national de Saint-Quentin en Yvelines. Il s'agit du meilleur résultat de Tom Vaillant sur le circuit européen. L'anglais Matt Fitzpatrick remporte le tournoi avec un score total de 20 coups sous le par. Et puis du tennis féminin, la République tchèque remporte la Billie Jean King Cup. Les Tchèques ont battu l'Ukraine 2-0 hier en finale à Shenzhen en Chine. Carolina Muchova puis Linda Noskova ont apporté les deux points en simple. La République tchèque décroche ainsi le trophée pour la 12e fois de son histoire. Fin de CNews Sport, très bonne soirée, ciao bye.

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0: 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Il est 20h.
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2: Bonjour à tous, la SNCF et la RATP tablent sur un trafic normal ou quasi normal lors de la grève de la fonction publique prévue demain. Les syndicats appellent donc les salariés à descendre dans la rue alors que le point d'indice des fonctionnaires pourrait être gelé pour la 4e année consécutive. Fort d'une 15aine de sièges à l'issue des sénatoriales organisées hier, le Rassemblement National et ses alliés vont pouvoir former un groupe au Sénat pour la première fois de leur histoire. Autre fait inédit, la France Insoumise fait son entrée à la Chambre haute. Les grands électeurs des Bouches-du-Rhône et du Var envoient d'ailleurs respectivement deux élus RN par département. Il s'agit d'une première dans l'histoire de la 5e République. Ils rejoignent les autres élus du Rassemblement National au Sénat et vont faire partie d'un groupe au sein du Palais du Luxembourg. À Lourdes, le pape Léon XIV a rencontré en privé 7 victimes de violences sexuelles dans l'église. Pendant cet échange, le pape a reconnu le caractère systémique de ces faits et par son écoute profonde a démontré une prise de conscience majeure, selon le récit des victimes qui ont exprimé leur satisfaction. Action. 5 hommes soupçonnés de préparation d'un acte terroriste arrêtés dans l'ouest de l'Angleterre, près d'une base utilisée par l'armée de l'air américaine. Ils voulaient faire de gros dégâts à notre base, déclare Donald Trump, en affirmant que les États-Unis enquêtaient sur eux depuis longtemps. Une maison des femmes d'un genre inédit en France va voir le jour à Nice. Le maire de Nice, Éric Ciotti, vient d'annoncer la création d'une maison des femmes. Elle va réunir dans un même lieu toutes les aides juridiques, médicales et sociales dont les femmes victimes de violences ont besoin. Cette maison sera installée dans la Villa Paradisio à Cimiez. Avec l'arrivée de l'automne, le Covid fait malheureusement son retour. Dans les cabinets médicaux, les consultations sont en nette progression avec une hausse de 76% en une semaine. Alors que la campagne de vaccination doit débuter mi-octobre, les médecins appellent déjà à la vigilance, notamment pour les personnes fragiles. 700 équelles ont défilé hier sur la corniche marseillaise aux côtés de leur maître. 3e édition de cette marche rebaptisée cette année les Petites Sardines, dont les bénéfices sont reversés à une association qui aide les teckels abandonnés. Habitué au rôle d'équipier de Pogacar, l'américain Brandon McNulty s'est surpris lui-même en devenant champion du monde de cyclisme sur route à Montréal, au Canada, après avoir piégé tous les favoris au terme d'un raid solitaire de 32 km. Le français Paul Sexas, à bout de force, a terminé quant à lui 15e. La petite reine, une nouvelle fois souveraine, et pas n'importe laquelle. À 29 ans, Demi Vollering a été sacrée championne du monde pour la première fois de sa carrière cycliste. Samedi, à Montréal, grande favorite, la néerlandaise a assumé son statut en attaquant à 38 km de l'arrivée. L'équipe de France s'incline en finale de l'Euro de volley face à la Pologne, tenante du titre. Bien entrée dans le match, les Bleus se sont écroulés après avoir perdu un interminable premier set qu'ils pensaient pourtant avoir remporté samedi. En football, après avoir un temps envisagé de boycotter la rencontre, l'Irlande s'est imposée 3-0 face à Israël en Ligue des Nations. Les joueurs irlandais et porter un brassard noir en signe de solidarité avec toutes les vies perdues dans le conflit entre Israël et le Hamas, et le banc a baissé la tête lorsque l'hymne israélien a retenti. Il n'est pas candidat pour la présidence du comité d'organisation des JO d'hiver 2030, assure Martin Fourcade. Après la démission d'Edgar Gros-Piron, les organisateurs des Jeux d'hiver dans les Alpes françaises, prévus donc en 2030, se réunissent aujourd'hui afin d'avancer sur les préparatifs, même si le sujet du nouveau président n'est pas sur la table, selon la ministre des Sports. Et puis, lui aura manqué 2 petits kilomètres malgré sa victoire hier sur le marathon de Berlin. L'Éthiopienne Assefa n'a pas esquissé le moindre sourire à l'arrivée hier. Sur les bases du record du monde jusqu'au 40e kilomètre, elle a subitement grimacé, visiblement touchée au pied, alors qu'elle semblait partie pour courir en moins de 2h10. La vice-championne olympique de Paris s'est imposée en 2h11 minutes et 4 secondes, emportant pour la 3e fois le prestigieux marathon de Berlin. Voilà, c'est la fin de cette édition. Merci de l'avoir suivi. Bonne journée.

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0: 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Il est 22h.
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2: Bonsoir à tous. 4 ans de prison, dont 2 ans ferme sous bracelet électronique, requis contre Rachida Dati, l'ancienne ministre et jugée à Paris pour corruption et trafic d'influence dans l'affaire Renault-Nissan. Le parquet réclame aussi 450 000 euros d'amende et 5 ans d'inéligibilité avec exécution provisoire. Rachida Dati conteste les faits. Au Royaume-Uni, l'enquête se poursuit après la découverte d'explosifs près de la base militaire de Fairford. Les 5 hommes arrêtés sont tous de nationalité britannique et âgés d'une vingtaine d'années. Ils sont soupçonnés de préparation d'un acte terroriste. La police cherchent toujours à établir leur motivation. L'Iran rejette catégoriquement toute implication. En France, changement majeur annoncé à Aubagne. La métropole d'Aix-Marseille-Provence a décidé de mettre fin à la gratuité des transports en commun en vigueur depuis 2009. La décision provoque une forte contestation locale. La municipalité a lancé une pétition pour demander son retrait. Total Energy promet davantage à ses actionnaires. Le groupe français prévoit d'augmenter son dividende de plus de 5% par an jusqu'en 2030. Il annonce aussi 2,5 milliards de dollars de rachat d'actions au quatrième trimestre. Cette stratégie intervient dans un contexte de hausse des prix du pétrole. En Ukraine, 2 personnes ont été tuées dans la région de Kiev lors de nouvelles attaques russes. À Kharkiv, 28 personnes ont été blessées, dont 9 enfants. L'armée ukrainienne affirme avoir détecté 165 drones russes dans la nuit dernière. Et puis, également dans l'actualité, la mobilisation se poursuit dans plusieurs lycées. Des blocages se sont étendus aujourd'hui, notamment en Île-de-France. Sébastien Lecornu accuse des élus de la France insoumise d'encourager une surenchère irresponsable. Jean-Luc Mélenchon, de son côté, reproche au gouvernement d'avoir ordonné la répression du mouvement. Puis une image insolite à Londres, des dizaines de moutons ont traversé ce dimanche le pont de Southwark au cœur de la capitale britannique à l'occasion de la traditionnelle Woolman's Chip Drive. Voilà, c'est la fin de cette édition. Merci de l'avoir suivi.

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1: Bonsoir à tous, on démarre avec du football direction, ensuite le tennis et puis on parlera également rugby et golf au programme de CNews Sport. Et on démarre côté foot, deuxième match de l'ère Zinedine Zidane ce soir pour les Bleus. La France affronte la Belgique au stade Roi Baudouin de Bruxelles. Coup d'envoi à 20h45, les Français restent sur leur victoire 1-0 en Turquie vendredi. Kylian Mbappé, buteur puis blessé au genou gauche à Kosaili, a quitté le rassemblement. Zinedine Zidane a annoncé plusieurs changements dans son équipe. Tennis, Arthur Fils gagne pour son entrée au lycée à Tokyo. Le Français a battu aujourd'hui l'Américain Martin Dam en 3-7, 2-6-6, 1-6-1 au premier tour des qualifications. Situation inhabituelle, une erreur administrative lors de son inscription oblige Fils à passer par les qualifications malgré son classement. Le Français de 22 ans devient aujourd'hui numéro 9 mondial, son meilleur classement en carrière. Toujours en tennis, l'Europe remporte la Laver Cup. L'équipe dirigée par Yannick Noah s'est imposée 13 points à 5 face à la sélection mondiale hier à Londres. Alexander Zverev a apporté le point décisif en dominant l'Américain Lerner Tin en 2-7, 7-6, 6-3. Sixième victoire européenne en 9 éditions. Rugby, Toulouse prend les commandes du top 14. Le champion de France a battu Montpellier 40-18 hier soir à Ernest Vallon. 6 essais inscrits par les Toulousains avec notamment un doublé d'Antoine Dupont. Toulouse décroche également le bonus offensif et s'installe en tête du championnat après 4 journées. En golf, Mathieu Pavon et Tom Vaillant terminent sur le podium de l'Open de France. Les deux Français ont pris hier la 3e place ex aequo au golf national de Saint-Quentin en Yvelines. Il s'agit du meilleur résultat de Tom Vaillant sur le circuit européen. L'Anglais Matt Fitzpatrick remporte le tournoi avec un score total de 20 coups sous le par. Et puis du tennis féminin, la République tchèque remporte la Billie Jean King Cup. Les Tchèques ont battu l'Ukraine 2-0 hier en finale à Shenzhen en Chine. Carolina Muchova puis Linda Noskova ont apporté les 2 points en simple. La République tchèque décroche ainsi le trophée pour la 12e fois de son histoire. Fin de CNews Sport, très bonne soirée, ciao bye.
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